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Orchestra da camera Jean-François Paillard, dirige Jean-François Paillard.